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0: Bonjour à toutes et à tous, c'est reparti pour une nouvelle semaine de thèmes et variations. Alors, nous restons avec Brassens cette semaine, année du centenaire oblige, et nous serons plus particulièrement avec Brave Margot, avec la bergère Margoton. Alors, avec Brave Margot, nous nous retrouvons donc au début de la carrière de Brassens, hein, à l'époque où, en quelques mois, il va accéder à une notoriété nationale extrêmement importante. Le titre est en effet de ceux qui ont connu le support 78 tours pour leur première sortie. Alors, il y avait sur le même disque, il y avait Pauvre Martin. Alors, nous sommes donc en 53, et en quelques mois ou semaines, Brassens passe donc de l'obscurité à la pleine lumière. Cette même année, 1953, les Français découvrent le personnage de Monsieur Hulot en vacances et l'improbable silhouette de Jacques Tati. Les écrans français accueilleront aussi Charles Vanel et Yves Montand en routier de l'extrême avec Le salaire de la peur, le film d'Henri-Georges Clouzot. C'est aussi l'année où les amateurs de tennis découvre un jeune Australien qui marquera son époque, Ken Rosewall, qui sera vainqueur de Roland-Garros. La guerre d'Indochine bat son plein et la situation se dégrade progressivement du côté de l'Algérie française. Mais laissons l'histoire avec un grand H pour revenir à nos histoires de chansons et de thèmes célèbres, pas à varier, que moult artistes, cherchent à varier, à interpréter à leur façon. La grande ou la petite histoire mise à part, Margot, c'est d'abord une histoire qui fait rimer une certaine innocence avec une concupiscence tout aussi certaine. Quant au corsage de Margot, on se dit que Brassens savait aussi jouer avec les mots et des airs de rien à la manière d'un certain Bobby Lapointe. Une histoire toute simple, dont il semble qu'on n'ait pas toujours su comment la prendre. Rappel des faits par Yolande Moreau et François Morel.
1: Margoton, la jeune bergère, trouvant dans l'herbe un petit chat qui venait de perdre sa mère, l'adopta. Elle entr'ouvre sa collerette et le couche contre son sein.
2: C'était tout ce qu'elle avait pour être comme coussin.
1: 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Émue, Margot le laissa faire.
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Voilà, c'était Yolande Moreau et François Morel qui nous racontaient la brave Margot. Alors, après cette façon assez inimitable de revisiter les textes de l'homme à la pipe moustachue, je vous propose de retrouver une artiste que nous avons déjà pu écouter dans ses variations Brassens, Eva Denia. C'est dans le premier album que la chanteuse valencienne consacra à Brassens en 2005 que l'on peut trouver notre brave Margot et son chaton en ouverture de l'album.

0: Après la chanteuse valencienne Eva Denia, de Valence en Espagne, c'est un chanteur d'outre-Atlantique que je vous propose d'écouter, Eduardo Peralta. Alors, il est en fait tellement d'outre-Atlantique qu'il vit plutôt près du Pacifique, du côté du Pacifique, puisqu'il est chilien. Et il est né en 1958 et fut de ceux qui firent là-bas ce qu'on a appelé le Canto Nuevo, la nouvelle chanson, dans les années 70. Sa carrière de chanteur commence en fait, lui, en 1978, et l'année suivante, il effectue un long séjour en Europe où il découvrira la chanson française. Il transposera en espagnol le répertoire de plusieurs artistes français ou francophones, Jacques Brel, Léo Ferré, Georges Moustaki, Bobby Lapointe, Félix Leclerc et bien sûr Georges Brassens. Rentré au Chili, il sort son premier disque en 1983 chez Alerce, qui est un label chilien important de cette époque-là. Et son troisième album, il le consacrera entièrement à Brassens, ce sera en 1989. Depuis la fin des années 90, il organise à Santiago du Chili les Lunes Brassensianos, les lundis Brassens, si on peut dire, consacrés à la chanson poétique ibéro-américaine et à la chanson française. La France, de son côté, l'a fait chevalier des arts et des lettres, s'il vous plaît, et il a aussi été lauréat du Grand Prix de la SACEM en 2004.
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C'est avec un duo renforcé de quelques autres musiciens que nous poursuivons notre exploration des variations, des approches diversifiées, si je puis dire, dont Margot et son corsage font l'objet. Le duo, c'est celui constitué par Rodolphe Raffali et René Garlen, à moins que ce ne soit l'inverse. Rodolphe Raffali à la guitare, en tout cas, et René Garlen au chant. Quoi qu'il en soit, il y a à leur côté la contrebasse de Sébastien Raoul-Gastin et les percussions de Fabrice Thompson. Nous vous proposions la semaine dernière leur version de la chanson pour l'Auvergnat. Voici donc Brave Margot, extrait du même album, J'ai rendez-vous avec vous, prix du jazz des Amis de Georges en 2019. 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

Après René Garlène et Rodolphe Raffali, c'est l'approche d'un saxophoniste belge qui retient maintenant notre attention, Pierre Vaiana. Né en 55, formé à Liège et Paris, il passe par New York des années 86 à 90 avant de s'aventurer en terres africaines à son retour des États-Unis. Considéré comme un des meilleurs saxophones soprano du plat pays, il a aussi développé une activité pédagogique auprès de musiciens de cultures qui l'ont séduit, que ce soit en République démocratique du Congo, au Burkina Faso ou au Bénin. Alors, il s'intéresse aussi aux musiques d'Italie et a notamment travaillé avec le compositeur Luciano Berio. C'est en 2000, avec son groupe L'âme des poètes, qu'il enregistre l'album « Elle est à toi », cette chanson consacrée à Brassens, album dont nous extrayons « Brave Margot ». ».

Il arrive aussi que des musiciens essentiellement classiques, qui jouent de la musique classique, s'intéressent à la chanson. C'est le cas de Roland Diens, un guitariste de renommée internationale, qui fut à l'origine de ce qu'on peut appeler l'école de guitare française, dont Thibaut Garcia ou Thibaut Covin sont parmi les plus récents fruits. Roland Diens fut élève d'un autre grand nom de la guitare, l'espagnol Alberto Ponce, disparu il y a un peu plus de 2 ans, à l'âge de 84 ans. Également formé à la composition, Roland Diens adapta plusieurs titres du répertoire de la chanson française, des titres qu'il a rassemblés dans un double album intitulé Paris Guitare, album sur lequel, concernant Brassens, figurait aussi la ballade des dames du temps jadis et donc notre brave Margot.

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1: Vous êtes toujours sur Divergence FM 93.9 à Montpellier et c'est Thèmes et Variations qui s'intéresse donc cette semaine à la bergère Margoton qui mettait le village en émoi en dégrafant son corsage pour donner la gougoute à son chat. L'histoire autant que la musique vous est sans doute familière, surtout si vous suivez Thèmes et Variations avec assiduité. Délaissant les paroles, c'est maintenant juste de la partition que nous allons nous saisir avec les Haricots Rouges. Ce groupe rigolard et réjouissant de jazz de la Nouvelle-Orléans né dans les années 60.

0: Parmi les admirateurs et héritiers de Brassens, il faut sans doute ne pas oublier de mentionner un chanteur que l'on découvrit à l'aube des années 70 et qui fut pour beaucoup un de ces chanteurs engagés qui marquèrent l'époque, Maxime Le Forestier. Est-il utile de plus le présenter ? Sans doute pas. Par contre, nous n'avons rien contre le fait d'écouter son interprétation de Brave Margot.
1: Margoton, la jeune bergère, trouvant dans l'herbe un petit chat qui venait de perdre sa mère, l'adopta. Elle entr'ouvre sa collerette et le couche contre son sein. C'était tout ce qu'elle avait, pauvrette, comme coussin.

Une génération sépare Maxime Le Forestier de l'interprète sur lequel nous allons maintenant nous arrêter. Son nom n'est pas forcément très connu du grand public, mais il accompagna pendant des années Gilbert Bécaud, puis Serge Reggiani. Nombre d'interprètes lui sont redevables de quelques chansons. Nous parlons de Raymond Bernard. Raymond Bernard qui commence sa carrière à la veille de la Seconde Guerre mondiale, conflit qui le conduira à partir en Espagne, puis de là en Afrique du Nord. Après la guerre, il sera membre du nouvel orchestre de Ray Ventura. Alors, Ray Ventura, ça évoque sans doute quelque chose. Oui, avant-guerre, Ray Ventura avait un orchestre célèbre, Ray Ventura et ses collégiens. Leur tube en 1935 fut « Tout va très bien, Madame la Marquise ». Pour Raymond Bernard, c'est en 1950 que commencera le long compagnonnage avec Gilbert Bécaud. En tout cas, merci au travail de la Bibliothèque nationale de France qui nous permet de découvrir sa brave Margot, un enregistrement qui date de 1954.

C'était Raymond Bernard qui nous interprétait Brassens, et non Gilbert Bécaud ou Serge Reggiani, mais bien Brassens et la brave Margot. Alors, il n'y a pas que des pianistes pour s'intéresser aux chansons du guitariste faussement simple. Il y a aussi des champions du piano à bretelles qu'il apprécie. Ainsi, de Gus Viseur, qui fut l'un des pionniers de l'accordéon jazz dès le début des années 30. Il sera même membre du Hot Club de France, Duc Panassier, et certains n'hésitent pas à le comparer à Django Reinhardt pour avoir contribué à créer le jazz manouche. Né en 1915 en Belgique, il accompagnera aussi un temps Edith Piaf. Le succès de ce virtuose de la musette swing faiblissant, et il s'exilera au Canada pendant les années 60 et s'éteindra finalement à Paris en 1974. Un enregistrement de Brave Margot par Gus Viseur et son ensemble musette qui doit dater de 1953 puisque paru en 78 tours avec en deuxième face les amoureux des bancs publics.

Nous avons bientôt épuisé notre bouquet de variations autour de Margoton, la bergère. Et avant de terminer pour cette semaine, nous retrouvons un chanteur basque issu du rock des années 70-80, Anj Duhalde. C'est en 2001 qu'il consacre un album entier aux chansons de Brassens qu'il a traduites. Après la mauvaise réputation, enfin Machara, il y a quelques semaines, place à Gaizo Margo. 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

0: Voilà, c'était Margot, version basque. Alors, pour terminer ce premier florilège autour de la brave Margot, place tout simplement à Patachou. Patachou, la chanteuse et animatrice de chansons aussi, qui avait ses propres scènes, qui ne se contenta pas de chanter Brassens dès les premiers jours, mais qui fut celle qui le poussa sur la scène au tout début des années 50. La suite, on la connaît et on la célèbre un peu partout, à cette en France et bien au-delà.
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Patachou donc en public devant un public anglophone qui interprétait cette brave Marco. Le moment est maintenant venu de vous annoncer la thématique, le thème plutôt de la semaine prochaine. Alors nous changerons de monde, quoique pas totalement, puisque nous irons du côté de l'Italie. Et l'Italie, Brassens s'est beaucoup repris et traduit et repris. Et nous nous intéresserons à une chanson très populaire qui est devenue un symbole de résistance de par le monde. Il s'agit de Bella Ciao. Alors, difficile d'attribuer à cette chanson un interprète privilégié, mais pour vous mettre en appétit, nous avons choisi la version de Giovanna Marini et nous vous retrouvons donc la semaine prochaine pour toute une série de variations autour de Bella Ciao.

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17: Bonjour, depuis le début de cette période estivale, nous vous proposons de faire une pause hein, avec l'actualité du cinéma, en vous présentant notamment deux séries. L'une traite des crimes adaptés par Hollywood et l'autre des réalisateurs qui sont aussi compositeurs de leur musique de film. Mais pour cette émission, le sommaire va changer radicalement. Vous allez pouvoir entendre ce que j'aurais aimé en fait vous présenter tout l'été, des musiciens, chanteurs qui nous parlent de leur rapport au cinéma. Alors il se trouve que ça a été difficile hein, de mettre en place cette série. Je n'ai trouvé que Sinclair, le funky man, hein, pour me parler de son rapport au cinéma et de comment il a composé les musiques de films, car oui, l'artiste fait partie de ces musiciens qui ont composé pour le cinéma jusqu'à être nommé au César pour Le premier jour du reste de ta vie. Une récompense qui lui a échappé, vous l'entendrez, il l'a un peu mauvaise. Alors si l'on va entendre Sinclair, on ne va malheureusement pas entendre l'intégralité de l'entretien car il y a eu un problème technique. Je n'ai pu sauver que les deux tiers de l'enregistrement. Mais avec cette durée, on passe déjà un bon moment. Voici toute une émission Cinérama avec l'artiste Sinclair qui nous parle cinéma et musique.
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17: Bonjour Sinclair, merci de nous recevoir pour...

0: Pour parler, alors non pas musique, bien qu'on en parlera évidemment, mais avant tout de cinéma, parce que vous avez un rapport avec le cinéma. Mais on va revenir finalement au début. Quel est votre premier souvenir de cinéma ?
1: Alors, le premier souvenir de cinéma, le vrai souvenir, c'est Star Wars. C'est 1977, j'ai 7 ans. Et là, je prends une claque phénoménale. Tout s'arrête pour moi. L'école, tout ça, je me dis... Plus rien n'a d'importance à part la force. Ouais, c'est un vrai choc parce que c'est la première fois que je rentre vraiment dans l'écran. Je me rappelle très bien, c'est mon père qui nous avait emmenés. On habitait en banlieue parisienne et on a été déjà dans le complexe de l'époque. Et je crois que ce jour-là, je me suis dit que ma vie avait un sens. Marrant.
2: Quand je pense à ce que nous avons traversé, je n'en reviens pas que nous soyons encore en état de marche. Avec cette rébellion et tout ça.
3: Tu es au courant de la rébellion contre l'Empire ?
2: C'est même à cause d'elle que nous sommes maintenant chez Monsieur.
3: Tu as vu des batailles ?
2: Plusieurs, enfin je crois. Mais je n'ai pas grand-chose à dire. Je suis un interprète, je ne sais pas très bien raconter les histoires. Ou du moins, je n'arrive pas à les rendre intéressantes, hélas.
0: Bon. Vous n'êtes pas le seul à avoir été impressionné par ces images de George Lucas. Est-ce que selon vous, le fait que ce soit ce film qui soit le premier, ça a influencé votre rapport au cinéma, aux images ?
1: Complètement. Je pense que ce film, ces images, le propos, le son, parce que c'est quand même énormément de son dans Star Wars...
4: Sous-estimez pas la force.
5: Cela ne me dit rien qui vaille.
6: Rappelle-toi, je suis là.
1: Tout ça a totalement bouleversé mon rapport aux images, mon rapport même à la narration et mon rapport à la musique.
0: À la musique. Aussi, donc avec c'est John Williams.
1: C'est John Williams, mais c'est même le film, c'est même la manière dont le film est fait. Ça m'a toujours donné envie de faire quelque chose qui sort du réel. J'ai toujours aimé la musique qui n'était pas ancrée dans le naturel. J'aime le surnaturel.

0: maintenant, bon, les années sont passées hein, depuis la fin des années 70. Vous êtes un cinéphile, enfin, comment vous nourrissez de cinéma?
1: Alors moi je fais partie de ces gens qui adorent les séries B, les séries Z, les films de genre. Je suis un fan de Carpenter, je suis un fan de Cronenberg. J'ai aimé toute cette période du début des années 80 jusqu'à la fin des années 80. C'est vraiment ça qui m'a bercé. C'est le film de genre, vraiment. Après, bon, mais j'adore aussi le film, je dirais, le film asiatique. J'adore les films coréens. Plus récemment, je me suis mis à regarder ça et puis je trouve ça assez génial. Après, le cinéma américain, le cinéma français un peu moins, même si j'ai découvert Truffaut, tout ça, toute la nouvelle vague aussi. Mais de base, j'aime vraiment les films avec des monstres, des UFO, des rayons laser, des robots. Voilà.
0: D'accord.
1: Voilà, c'est vraiment... Je fais chier tout le monde d'ailleurs. À chaque fois que je mets un film, c'est genre... Oh non. J'adore les séries Z, je trouve qu'il y a quelque chose de très intéressant là-dedans. Mais je parle des vrais, hein, Roger Corman, pour moi, c'est vraiment un génie. C'est vraiment, et ça m'a aussi vachement influencé sur la façon de faire de la musique, c'est-à-dire qu'il faisait du cinéma un peu dans son studio, avec des moyens petits, et je me suis dit que... je me suis rendu compte que j'aimais l'idée de pouvoir être indépendant et de pouvoir faire de la musique chez soi. C'est un peu le même délire, c'est-à-dire pouvoir fabriquer facilement des choses avec ses petits amplis, ses micros, son synthé dans sa chambre, plutôt que d'être dépendant d'énormes maisons de disques pour aller dans des studios et attendre qu'on vous donne de l'argent pour le faire.
0: Et c'est un peu ce que vous avez fait donc avec votre premier album, vous êtes débrouillé quasiment tout seul, alors que vous auriez pu demander à votre père, hein, qui est un réputé ingénieur du son, qui avait, à mon avis, beaucoup accès. De noms à vous offrir.
1: Voilà, accès. On lui a quand même demandé de nous aider pour louer le magnéto qu'on a mis chez nous, ça c'est sûr. Et puis quelques techniques. Mais oui, avec mon frère, on s'est dit qu'on allait faire les choses de cette manière-là. Et c'est marrant parce que c'est vraiment une philosophie. C'est... peu importe si certains sons sont un peu cheap, mais au moins on a la liberté de pouvoir les faire, refaire, revenir et être complètement libre. Donc voilà, moi c'est l'idée, c'est la liberté avant tout, et je trouve une forme de liberté dans le cinéma d'auteur et le cinéma de série Z. J'ai toujours adoré ça.
0: Comme on parlait de films de genre, moi quand je pensais à vous, vu que vous faites de la funk, je me suis dit, bah, tiens, il devait regarder les films de Black Exploitation, puisque c'était nourri de funk.
1: C'est marrant, je crois qu'on se nourrit, enfin moi je me nourris de choses qui ne sont pas forcément proches de mon univers. D'ailleurs, je me nourris de cinéma pas mal pour chercher de la musique, mais c'est pas des films musicaux. Je pense que c'est une transformation qui se passe. La Blaxploitation, pas vraiment. Je pense que j'ai mon premier film de Blaxploitation, ça doit être Tarantino. C'est bizarre, hein. C'est Jackie Brown, je crois que pour moi, qui n'en est pas un, mais qui est un peu une référence. Après, j'en ai vu quelques-uns, mais j'ai toujours... Ça me parlait pas vraiment. C'était pas ça. Moi, c'était vraiment l'univers... En fait, j'adore K. Dick. Philippe K. Dick, cet auteur, je le trouve extraordinaire, je le trouve visionnaire, et j'ai trouvé que le cinéma de genre avait cette espèce de façon de vous amener ailleurs, de pouvoir dénoncer des choses en étant parfois un peu vulgaire, mais ça m'a toujours parlé. Et c'est marrant parce que j'adore le funk, mais les films de Blaxploitation, je les trouve vraiment très mauvais.
0: Vous êtes plutôt Minority Report et... Et Solid Verhoeven...
1: Ouais, Total Recall. Oui.
0: Je ne sais pas si vous en avez en tête, parce que vous êtes fatigué, vous êtes en tournée, mais est-ce que vous avez une scène vraiment marquante d'un film? Voilà, une scène qui vous est restée, une scène à laquelle vous repensez régulièrement.
1: Un des films qui m'a fait le plus peur de toute ma vie, c'est The Thing de John Carpenter, et plein de scènes me reviennent, notamment la scène qui est pour moi la scène la plus terrifiante que j'ai vue au cinéma. J'avais 14 ans, 13 ou 14 ans quand j'ai vu ce film-là.
2: Oui, nous sommes ici en présence d'un organisme qui imite, qui reproduit toutes les formes de vie et qui plus est, les imite à la perfection. Lorsque Rose a attaqué nos chiens, elle a essayé de les digérer, les absorber. et ce faisant d'en assumer totalement l'apparence physique. Ceci, par exemple, n'est pas un chien. C'est une nation. Nous avons tué la chose avant qu'elle ait pu finir.
3: Finir quoi ?
2: Finir son imitation de nos chiens.
1: Il y a une des scènes où il y a un des personnages qui d'un coup fait un arrêt cardiaque et ils essaient de le réanimer. Et donc, celui qui est docteur prend ces deux outils, cette espèce de défibrillateur, et puis il le met sur le corps. Et le corps s'ouvre comme une grosse mâchoire, lui mange les bras. Et là, le personnage qui se transforme devient une créature abominable. La tête se détache, qui devient une araignée. En fait, ça m'a hanté pendant des années. Je me suis dit que cette scène est complètement folle, complètement dingue. Et ça m'a donné envie de faire des effets spéciaux. Avant de faire de la musique, je voulais faire ça.
0: On va peut-être maintenant parler de comment vous avez participé à la création cinématographique en faisant donc de la musique pour le cinéma, alors qu'à la base, vous êtes donc un musicien, mais de scène. Comment c'est arrivé ? Parce que bon, j'ai l'impression qu'il y a quand même une espèce de filiation avec un réalisateur qui est Rémy Besançon.
1: Alors, ce qui est marrant, c'est que mon premier film en tant que musicien, c'est Mon Idole de Guillaume Canet. Et Guillaume est venu me voir un jour et me dit « Voilà, j'aimerais bien que tu fasses la musique de mon film qui s'appelle Mon Idole. J'ai écrit le film en écoutant ta chanson. » Et je pense que ça irait hyper bien. Moi, j'avais jamais fait ça. Et je me suis dit, ok, comment on fait un truc pareil ? Est-ce que je le fais ? J'ai réfléchi 3 minutes. Hein. Je dis, ok, on fonce, on fait ça. Et ça, c'est le premier film que je fais. Mais c'était plus des chansons que du score.

0: Ensuite, de fil en aiguille, je rencontre Rémi Besançon et je fais Ma vie en l'air. Ma vie en l'air, c'est plus du score que des chansons. Il y a aussi quelques chansons. Et là, je commence à prendre goût à l'écriture de musique pour l'image. J'avais jamais fait ça, hein. C'est, enfin, à part mon idole, mais c'est un travail intense. Intense parce que ça demande une collaboration, ça demande de se mettre au service du cinéma, ça demande de se mettre au service d'un réalisateur, chose que je ne savais pas faire. Moi, j'étais au service de moi-même et de mes chansons. Jusqu'au moment où les choses avancent, je fais le premier jour du reste de ta vie de Rémi Besançon. Et là, je suis nommé au César pour la musique. Et je me dis, waouh, extraordinaire.
1: Alors Albert, tu es content? La chambre te plaît?
2: Oui. Tu veux vraiment pas que je te paye un loyer?
1: Tu plaisantes. Garde tes sous. J'ai acheté une maison à ton père, je peux bien te prêter une chambre.
3: Tu m'as pas acheté une maison, papa. Tu m'as juste prêté de l'argent que je te rembourse tous les mois. J'aurais jamais dû te demander ça, d'ailleurs. J'aurais dû emprunter à la banque. Comme tout le monde.
1: Avec ton salaire de chauffeur de taxi, t'aurais pas pu emprunter beaucoup. Mais de toute façon, je m'en fiche de cet argent. Je t'en parlerai plus.
3: Merci.
1: Bon, alors vous deux, là, comment ça marche les études?
2: Bien. Moi, je rentre en troisième année et j'ai commencé les gardes d'urgence aussi. Oh,
1: c'est bien. On a toujours besoin d'un médecin dans une famille. Et toi, Raph?
4: Ben moi, je me suis inscrit à la fac.
1: En fac de quoi?
4: Ben, je sais plus.
1: Quelle motivation. On voit que tu tiens de ton père. Je me souviens d'un commentaire d'un de tes professeurs sur ton carnet de notes. À toucher le fond.
3: Mais creuse encore.
0: Bon, le film qui gagne cette année-là est un film quasiment sans musique. Je me suis dit, ok, les Césars, c'est comme les victoires. Allez mourir.
5: Bouge pas.
6: Ça me fera pas rester, tu sais.
5: Sur les photos, si. Éternellement.

0: Alors c'est vrai qu'il y a eu ce grand événement pour vous en 2009, parce que vous n'aviez pas fait tant que ça de bande originale. Alors je ne sais pas avec qui vous étiez opposé, si c'était des habitués, hein, mais en tout cas je me demandais quand même si vous aviez gagné cette récompense des Césars en 2009, est-ce que vous auriez fait beaucoup plus de bandes originales ou voilà.
1: Je pense que oui, ça aurait changé pas mal la donne. Mais je me suis rendu compte que le plus intéressant dans ce travail, c'est quand même de faire la musique qu'on aime, la musique qu'on sait faire, sa propre musique. C'est plus ça qui se serait passé, c'est qu'on serait vraiment venu me chercher pour ma musique. Parce qu'au fil des années, j'ai continué à en faire, j'ai dû faire une dizaine de BO. On m'appelait parce qu'on savait que je savais faire de la musique. Et donc on me demandait de faire de la musique qui n'était pas vraiment la musique que je faisais, mais c'était de la commande. Jusqu'au moment où je me suis dit, putain, c'est de moins en moins bien payé et c'est de moins en moins intéressant. Et là, je me suis dit, trop chiant, trop long, trop chiant. Mais c'est sûr qu'un César aurait peut-être plus pour l'orgueil, l'ego, quoi. Ça m'aurait fait plaisir d'avoir ça. Parce qu'en plus, la musique du premier jour est vraiment bien. Ouais, elle est vraiment super.
0: Oui, en plus, la BO, il y a des musiques additionnelles, il y a beaucoup de musiques ouais. additionnelles, et il y a votre musique qui rajoute voilà, ouais, ouais. cet élément.
1: Ouais. Ouais, ouais, y a un truc, puis le film est super, le film marche bien, j'aurais bien aimé être récompensé pour ça, mais bon, après, c'était mon troisième film, j'ai été récompensé ailleurs, ça va, aujourd'hui, tout va très bien.
0: Ok.
2: Qu'est-ce que tu foutais ? Tu l'as ramené, non ? T'avais dit minuit, il est plus d'une heure.
3: Hein ?
4: Je suis pas une gamine, hein.
2: Arrête de me casser les couilles.
3: Ta gueule. Ça suffit, là, tu vas te calmer.
2: Tu me parles pas comme ça, ok? C'est toi qui déconnes, là.
3: Mais je te parle comme je veux. Je te rappelle que je suis ton père.

0: Alors, par ailleurs, ce qui serait intéressant de savoir, parce que c'est pas tous les jours qu'on a l'occasion de discuter avec quelqu'un qui compose de la musique pour le cinéma, c'est toujours de savoir si vous partez des images, si vous attendez des rushs, si vous allez sur le tournage, si vous avez les intentions du réalisateur. Enfin, comment ça se passe ?
1: Moi, je me fais vraiment confiance. Je pars d'abord de ce que me raconte le réalisateur sur son film, sur le sujet. Ça évoque en moi souvent une mélodie ou un morceau, comme une chanson, que je compose très vite, avant de voir des images. Et ça, c'est le cœur de la musique. Donc ça, c'est la musique qui évoque soit les personnages, soit l'histoire. Et après, il y a la musique à l'image, celle qui soutient les images. C'est vraiment, il y a deux écritures très importantes. Mais je commence d'abord par écouter ce qu'on me raconte et en écrire une chanson. Où il n'y a pas forcément de paroles, hein, mais il y a des mélodies, des arrangements. Et ce morceau, qui est souvent un peu compliqué, j'en fais ma boîte à outils, et puis je l'étire, et c'est le cœur du film.
0: Mais une fois que vous avez fait ce premier morceau, vous avez la validation du réalisateur, et vous retournez au boulot, enfin,
1: c'est ça, souvent, il ne comprend pas parce qu'il n'a pas encore fait son film. Donc il a ce morceau et il se dit « ouais, pourquoi pas ?» Et puis ce qui est le mieux, c'est qu'il puisse vivre avec et faire le film avec. Et quand ça se passe, c'est super, ça match. Et puis parfois, ça marche pas. Ça arrive aussi. Mais en règle générale, je me trompe pas trop sur ce que je ressens et sur ce qu'on me raconte. Donc c'est assez intéressant. Et après, c'est le travail de l'adapter aux séquences. Ça reste un exercice vraiment intéressant, c'est transformer encore une fois la narration en musique.
0: Et donc c'est un processus qui est long ou pas, enfin, votre processus ?
1: C'est la naissance du morceau originel et original, ça peut aller très vite. Après, ce qui est long, c'est de décliner, c'est de trouver les variations, c'est de trouver aussi les différences entre les personnages, parce qu'en fait j'ai mis du temps à comprendre qu'il y avait quand même une musique qui se déclinait, mais ça dépend beaucoup du film. C'est-à-dire que c'est le plus long, en fait, c'est lorsque on travaille sur une V1 de montage et qu'il y en a 10. Donc ça, parfois il y en a 10, parfois il y en a que 3. Et donc c'est le plus long, c'est de changer, c'est quand le film change, c'est quand le film marche pas, c'est-à-dire quand le film se réécrit complètement au montage. Là, ça devient vraiment, c'est très compliqué. Et en fait, moi, je muse très rapidement là-dessus. C'est pour ça que maintenant, j'aime bien être au début, arriver à la fin après. Okay. Tout le milieu, c'est très pénible.
0: Je voulais savoir, vous l'avez dit, Sinclair, vous avez fait une dizaine de bandes originales. Est-ce que ça vous est arrivé de refuser catégoriquement un projet ? J'imagine que oui.
1: Oui. Ouais, j'ai refusé des projets où c'était trop, beaucoup trop éloigné de moi et que j'ai fait des films pour les mauvaises raisons aussi. Hein. J'ai fait des films pour prendre du blé. Ça, c'est des choses qui arrivent. Je le ferai plus jamais, parce que c'est une trahison personnelle et souvent aussi pour le film, même si la plupart des films que j'ai faits et certains que j'ai refusés n'étaient pas des grands films. Mais...
0: Et c'est à ce moment-là que mon enregistrement n'est plus audible. C'est donc le terme de cette émission que nous avons passée avec Sinclair. J'espère revenir l'été prochain avec une vraie série présentant des artistes nous parlant de cinéma.
2: Au revoir. Ça s'impose.
3: Raison.
2: Qu'est-ce que vous racontez ? Mais qu'est-ce que c'est que cette histoire ?
4: Je ne connais pas la réponse moi-même. Comme vous êtes bizarre.
5: Oui !
4: C'est difficile de répondre.
5: C'est une plaisanterie !
0: La semaine prochaine, on retrouve le déroulement habituel du programme de Cinérama pour l'été. Pour la série sur les crimes adaptés au cinéma, nous parlerons d'Amityville. Et pour les réalisateurs également compositeurs de musique, ce sera David Lynch avec la rediffusion d'un blind test sur le réalisateur américain.
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6: Le soleil est dans vos oreilles.
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9: Les températures avoisinent des 35 degrés à l'ombre et plus de 40 au soleil.
10: Le matin, c'est très agréable, hein, mais l'après-midi, c'est des fois un peu insupportable.
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3: Bienvenue sur Ni Bu Ni Connu, une émission Divergence FM. Je pense que ça va parler de vin.
4: Et surtout du très très bon vin.
5: Il ne s'agira évidemment pas ici d'inciter à, mais plutôt d'aborder le vin comme une culture, un univers, un monde.
3: L'objectif, c'est de parler du monde viticole, qu'on rende hommage au vignoble du Languedoc, à mettre en avant les difficultés du monde agricole.
6: Et on n'a pas vu encore un petit coup de Bourgogne.
3: On va revenir à ce principe de naturalité du vin.
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3: Bon, salut à tous, c'est Ni Bu Ni Connu pour Divergence FM. Aujourd'hui, on est au domaine Cayolle-Gautran, dans le Minervois, dans la partie est du Minervois, Héraultaise d'ailleurs. On est avec Nicolas et Olivia Gautran, Olivia et Nicolas Gautran, voilà, mari et femme. Avant de commencer, Nicolas, est-ce que tu peux présenter le domaine?
9: Le domaine Cayolle-Gautran, c'est 5 générations de vignerons qui se sont succédés sur le cosse du Haut-Minervois. Mon grand-père avait 5 hectares de vignes et aujourd'hui on en a 70 en agriculture biologique et classée sur l'aire d'appellation Minervois et Minervois-Cazelle.
3: D'ailleurs, Cazelle, est-ce que tu peux nous parler hein, de la situation géographique? On est où dans le Languedoc ici?
9: On est à l'extrême est du Minervois, sur un plateau argilo-calcaire à 200 mètres d'altitude. On regarde la Méditerranée qui est quand même assez loin et on est, j'ai envie de dire, sur les premières collines contre le Massif central.
3: Alors, parle-nous de ton quotidien de vigneron aujourd'hui. Voilà, quelles sont les difficultés auxquelles un domaine viticole en bio est confronté?
9: Aujourd'hui, il faut séduire. Il faut que le vin, ce soit un produit de séduction, de plaisir et d'émotion. Et c'est le cœur de notre métier d'arriver à transmettre cette émotion à travers nos vins et à travers la dégustation que nos clients peuvent en faire.
3: Et tu as un schéma de difficultés millésime par millésime que tu peux nous raconter, je ne sais pas moi, les maladies, le climat, le problème de rendement. Voilà. Parle-nous de quelques anecdotes de difficultés que tu as chaque année quand on est un domaine en bio.
9: Je crois que le métier de vigneron, c'est un métier, bon, bien sûr de passion, on l'entend tous les jours, mais un métier d'abnégation et on vit avec notre vignoble, nos vins, nos bouteilles. Donc voilà, c'est un métier complet où il faut...

0: Ou vraiment être concentré et se reconnecter. De temps en temps, c'est le terme que j'emploie, il faut se reconnecter au vignoble, à la nature, voilà, à nos vins, en cave également. Les difficultés, elles sont climatiques. Il faut comprendre un petit peu ce nouveau cycle de l'eau, finalement, sous climat méditerranéen. On a des pluies plutôt printanières, hivernales, hein, beaucoup moins automnales. Donc, c'est un stress supplémentaire. Voilà. Et on vit dans un monde de stress et le métier de vigneron est le meilleur exemple, finalement, de ce stress, puisque on vit tous cette évolution climatique. Alors nous, on est encore sur un terroir qui résiste à cette sécheresse, puisqu'on a des pluies qui proviennent un petit peu des descentes de la montagne Noire. Un climat, une géographie qui pour l'instant nous est encore un petit peu favorable, mais d'abord on partage le stress des copains vignerons qui sont dans la plaine et pour qui ça va être de plus en plus compliqué. Et ensuite, voilà, on essaye d'adapter notre façon culturelle et la meilleure façon, c'est de prendre soin du vignoble.
1: Ouais, alors comment on prend soin du vignoble? Raconte-nous, voilà, les gestes, les mains, dans le cambouis, comment on prend soin d'un vignoble?
0: Donc, comment on adapte le vignoble à l'évolution climatique? D'abord, on adapte la taille, on revient à des fondamentaux qui sont très intéressants. La taille en gobelet qui a été la taille du milieu méditerranéen, ben on la remet au goût du jour, on essaie de la moderniser un peu. Ensuite, on travaille les sols. C'est des choses très importantes, hein, pour capter un maximum d'eau, de pluie. Il faut que toute l'eau aille sur les racines et qu'elle ne s'évapore pas. Donc pour ça, on décompacte les sols. Voilà, et c'est beaucoup d'observations l'été, énormément d'observations. On est quand même classé à Haussé-Minervois, ce qui veut dire qu'on demande des rendements modérés à notre vignoble et ça va être aussi une solution à nos problèmes structuraux. C'est qu'une plante, quand on lui demande de produire relativement peu, elle résiste.
1: On va repartir sur l'histoire du domaine. Alors, Nicolas, est-ce que tu peux nous raconter l'histoire de ton domaine viticole, génération après génération? Ça remonte à quand et vadrouille dans l'histoire jusqu'à aujourd'hui, s'il te plaît.
0: Alors, l'anecdote que j'ai envie de raconter, c'est mon aïeul qui est mort à la guerre en 1915. Il revient du front, il est blessé et il décède à Lyon sur un lit d'hôpital. Et donc sa sœur reprend le domaine viticole à sa place et avec son mari, elle a quelques hectares de vignes, un troupeau de moutons et c'est plus une vie en autarcie qu'une vie réellement de producteur de vin. Mais c'est le début d'une histoire vigneronne. Voilà. Ensuite, mon grand-père professionnalise un petit peu tout ça. Et à la suite, mon père va vraiment le propulser vers le 21e siècle et préparer les bases de ce qu'est le vignoble aujourd'hui et le domaine.
1: Et toi, tu arrives quand au domaine? Voilà, quelles études tu as fait pour arriver ici? Raconte-nous, toi, ton histoire personnelle à la vigne.
0: Donc moi je fais des études en histoire et en géographie à l'université de Perpignan et je termine par un DSS de gestion d'entreprise. Mais j'avais toujours à cœur pendant mes vacances scolaires de traîner dans le vignoble, de monter sur le tracteur. Évidemment, c'est un peu un jouet quand on est enfant et adolescent de voir ce matériel et puis cette liberté que l'on peut avoir au milieu des vignes. Et à la fin de mes études en 2000 4, je commence à travailler à 100% au vignoble et en 2006, quand on se marie avec Olivia, on fait le choix de revenir au vignoble et de créer une perspective moderne au domaine.
1: Alors voilà, pour ton histoire au domaine, c'est toi qui as transitionné justement Cahul Gautran vers le bio. Parle-nous, voilà, on est au milieu des années 2010, parle-nous de cette transition. Voilà, qu'est-ce qui s'est passé dans ta tête pour te dire j'ai envie d'aller vers une agriculture biologique?
0: Alors tout d'abord, les fondamentaux de la stratégie du domaine aujourd'hui, je l'ai un petit peu construite à travers mes expériences et mes échanges que j'ai pu avoir lors de cette vie universitaire. Et quand je reprends le domaine avec Olivia en 2006, on commence à se poser réellement la question de passer bio. on trouve que cette démarche est qualitative et qu'elle s'inscrit vraiment dans la modernité, dans ce que doit être finalement un vin d'appellation en Languedoc. Mais en 2006, quand on commence, on n'est pas certain des techniques, on n'est pas encore sûr, hein, bien sûr, parce que quand reprendre un domaine viticole, c'est conduire un grand paquebot. Donc aujourd'hui, il y a 70 hectares et on n'a pas vraiment le droit de se tromper. Donc en 2006, avec Olivia, on se dit, bon, pourquoi pas le bio, mais on est encore un peu trop inexpérimenté. Et on fait la transition quelques années après. En août 2017, je me dis que là, c'est vraiment le moment. Soit c'est maintenant, soit c'est jamais. Et on se lance. Voilà. Donc on avait déjà beaucoup travaillé, beaucoup réfléchi à savoir comment travailler en bio et comment produire du vin en agriculture biologique. Et le début de l'aventure, c'est août 2017.
1: C'est quoi la différence, du coup, entre une culture conventionnelle et en bio? Voilà, c'était quoi la différence entre les deux?
0: Ben, je résume souvent la transition entre une agriculture conventionnelle et une agriculture biologique par le fait de dire on a remplacé la chimie par le travail. Voilà. Donc on a enlevé les produits chimiques pour enlever l'herbe par une charrue qui le fait mécaniquement. Donc c'est du travail supplémentaire. Donc on adapte notre matériel à ce travail supplémentaire et on y arrive. Il n'y a pas de raison. Je crois qu'il faut quand même y croire et avoir envie de le faire. C'est souvent les fondamentaux dans tous les métiers, avoir envie. Et ensuite, ça vient tout seul.
1: Et d'un point de vue traitement, je sais qu'en conventionnel, on est sur des fongicides de synthèse, hein, comme le folpel ou d'autres molécules qui vont être systémiques, qui vont rentrer dans le cœur de la plante et agir pendant 15 semaines contre le mildiou ou l'oïdium. En bio, comment ça se passe?
0: Alors je voudrais quand même raconter aussi autre chose, c'est que mes grands-parents sont sortis un petit peu de cette misère agricole d'arrière-pays languedocien par la chimie. Et c'est cette chimie d'après-guerre qui nous a permis, après une modernisation dans les années 90 et 2000, aujourd'hui de produire en agriculture biologique et d'arriver à en vivre. Voilà. Donc on a traversé le XXe siècle avec de la chimie. Aujourd'hui, on arrive à s'en passer, mais c'est tant mieux. C'est une porte ouverte vers plus d'écologie pour nos enfants. Ça, c'est très bien, mais voilà, il faut savoir d'où on vient pour savoir où on va. Et aujourd'hui... on a quand même un beau panel de produits qui nous permettent d'agir en agriculture biologique, qui se modernisent aussi, ces produits se modernisent, ces techniques de pulvérisation vont se moderniser, et je pense que dans l'avenir, on va encore franchir une étape vers plus d'écologie et plus de protection de l'environnement.
1: Donc concrètement, quand tu as une pression fongique, hein, le fameux mildiou, hein, je l'appelle le général mildiou, comment tu le combats ce général mildiou alors?
0: Donc on a encore la bouille bordelaise qui va être autorisée pour le millésime 2026. Ensuite, on a des biocontrôles. Et donc voilà, on a encore des produits qui nous permettent de maîtriser le mildiou, l'oïdium, le ver de grappe avec la confusion sexuelle. Donc voilà, il faut être attentif à ce qui se passe et travailler. Voilà, on a vraiment remplacé la chimie par le travail.
1: Bah, tu dis le travail, mais moi j'entends souvent dans le vignoble, dans des domaines, le vigneron ou la vigneronne qui se lève à 4h du matin pour aller traiter avec son tracteur. Bah, voilà. Parle-nous d'une anecdote de traitement.
0: C'est-à-dire que du 1er mai au 15 août, effectivement, le réveil sonne à 2h du matin, mais quand on est motivé, ben, on se lève avant le réveil et puis on y va. Donc il n'y a pas de raison que ça ne marche pas. L'anecdote que je vais échanger avec vous, c'est que quand j'étais en agriculture conventionnelle, je me protégeais avec une combinaison, un masque, et je savais pertinemment que j'étais jamais assez protégé. Et quand je voyais mes enfants rentrer dans la cour, j'étais pas satisfait de mon travail. Et aujourd'hui, en utilisant des produits, des biocontrôles ou de la bouille bordelaise, on se sent quand même beaucoup mieux. Même si on se méfie toujours de cette chimie qui paraît moins violente. Mais on se sent beaucoup mieux d'utiliser ces produits-là. Voilà.
1: Alors on est avec Olivia Gautran, hein, la femme de Nicolas, qui a rejoint Nicolas Audemène il y a quasiment 20 ans maintenant. Olivia, est-ce que tu peux te présenter? Qu'est-ce que tu faisais avant d'être vigneronne ici?
2: J'ai terminé mes études en génie chimique et biologique et ben voilà, je suis arrivée dans le Minervois. Le Minervois m'a adoptée, le vigneron aussi.
1: Raconte-nous un peu ce parcours d'études supérieures.
2: Ben écoute, c'est de la chimie industrielle pour travailler soit dans un grand labo pharmaceutique, soit dans une entreprise agroalimentaire.
1: Ok, ok. Alors tu arrives ici au domaine au milieu des années 2000. Tu as commencé directement par vendre les vins du domaine. Voilà, quelles ont été tes missions au début ?
2: Oui, au début, ben, je me suis rendu compte que le vigneron, il avait trois casquettes. Hein, celle de faire produire, d'abord de produire de jolis raisins. Il fallait ensuite qu'il les transforme en vin. Et la dernière casquette, c'était ben, voilà, vider les cuves et vendre ce vin. Donc, je me suis dit que j'allais prendre une casquette et essayer de présenter ce produit que nous produisons, ce bon vin, au plus grand nombre et de le faire connaître.
1: Bon bah, raconte-nous un peu, qu'est-ce qu'il y a à vendre ici, voilà, comment se structure la gamme, combien de bouteilles à tel type de client, voilà, quels sont, d'un point de vue chiffre, la vente de vin au domaine ?
2: Donc nous produisons des vins dans les trois couleurs, hein, tout est classé en Minervois, on a à peu près une dizaine de bouteilles, et on fait aussi du vin en petit vrac, hein, en bag-in-box, et après on a aussi une partie qu'on vend en vrac, en grande quantité.
1: Ok, et au niveau des marchés alors, comment ça se structure sur la partie vente de vin en bouteille ?
2: Donc la vente de vin en bouteille, c'est essentiellement d'abord sur le marché français, hein, cavistes et restaurateurs et grossistes en France. On a également une très bonne clientèle de particuliers, hein, des gens qui viennent au caveau et que nous allons rencontrer également sur des foires. Puis on a également une clientèle à l'export, donc Europe proche et un peu plus loin.
1: Bon, merci Olivia pour toutes ces informations. Aujourd'hui, le monde du vin est en crise. Comment tu vois les choses par rapport à ça ?
2: Eh bien, c'est vrai que le monde du vin est en crise. Heureusement, donc nos clients sont fidèles. Je pense qu'il faut continuer à préserver ce lien que nous avons avec nos clients, hein, du plus petit au plus important. Et puis ensuite, il ne faut pas pleurer sur son caillou, il faut aller à la rencontre, hein, des différents partenaires ou prospects et leur montrer qui nous sommes, leur parler et leur présenter nos produits et les aider éventuellement aussi à faire la promotion de ces vins.
1: Ce que tu veux dire par là, c'est qu'en fait, avec la crise, tu travailles beaucoup plus pour vendre la même quantité qu'avant, c'est ça ?
2: Mais oui, c'est ça. C'est-à-dire, c'est difficile de trouver de nouveaux clients qui soient prêts à investir en fait sur un nouveau domaine avec de la communication, former les équipes, etc. Donc, il faut montrer en fait aux différents interlocuteurs qui nous sommes. Et les aider éventuellement aussi en faisant, par exemple, leurs portes ouvertes ou en allant les aider sur le terrain aussi à parler du domaine pour faire rayonner et les aider à vendre.
1: Donc, dans l'émission, hein, sur Divergence FM, on a envie aussi de parler des femmes dans le monde du vin. Voilà, on le sait, c'est un monde assez masculin. Depuis des années, il y a beaucoup de femmes qui en souffrent. Bon, j'ai pas l'impression que ce soit forcément le cas avec toi, mais voilà, est-ce que toi, tu as eu des difficultés tout au long de ta carrière, depuis 20 ans, voilà, d'être une femme ? Peut-être que tu as dû vraiment gonfler le buste. Raconte-nous tes difficultés.
2: Oui, c'est vrai que bah, pour s'imposer en fait dans ce monde d'hommes, bah, d'abord je suis allée faire des études d'œnologie à Montpellier, hein, pour savoir un petit peu mieux de quoi je parlais et avoir plus d'arguments, hein, finalement face aux hommes de la profession. C'est pas évident de faire entendre la parole d'une femme dans un monde aussi masculin. Voilà, bon, j'ai des tas d'anecdotes, hein, mais.
1: Ouais, on n'a pas 3 heures malheureusement. Bah, écoute, merci en tout cas Olivia pour avoir parlé de ton métier et on va passer maintenant à la dégustation. Donc là on est avec la cuvée Villa Lucia Blanc. Qui a envie de la présenter ? Nicolas, Olivia ? Allez, c'est Olivia, elle est plus proche de moi. Alors Villa Lucia, déjà c'est quoi ?
2: Alors, Villa Lucia, c'est le nom d'une villa gallo-romaine qui se trouve sur le plateau de Cazelles, dans laquelle nous avons entreposé nos barriques. durant quelques années, jusqu'à ce qu'il y ait finalement un nombre trop important de barriques et que ce soit plus simple d'élever le vin ici à côté de nous au domaine. Et donc nos deux vins boisés, nos deux vins qui sont élevés en barrique s'appellent Villa Lucia. Donc on a la cuvée Villa Lucia en blanc et également en rouge.
1: Bon, il y a quoi dans ce Villa Lucia blanc ?
2: Alors, c'est un blanc donc du Minervois, c'est un blanc d'assemblage. Il y a quatre cépages, Grenache blanc, Marsanne, Roussanne et Grenache gris.
1: Allez, on déguste. Donc ouais, il y a un petit boisé au nez, on voit, c'est assez fin. Un petit côté noisette grillée. On est sur combien de temps d'élevage en barrique ?
2: Alors, le vin, en fait, va terminer la fermentation en barrique. Et ensuite, on va le laisser en barrique pendant à peu près 8 mois.
1: Oh, il y a quand même un élevage sympa dessus.
2: Il y a un élevage sympa, en effet. On ne va pas non plus mettre uniquement du vin boisé dans l'assemblage. On va assembler barrique et cuve pour que le boisé ne soit pas trop prédominant, pour laisser la part belle au vin, en fait.
1: Bon, Nicolas, toi, raconte-moi un peu avec quoi on pourrait... Quel plat, quel aliment on pourrait mettre avec ce vin ?
0: Alors, le Minervois, c'est d'abord un terroir de rouge. Donc, quand on a commencé à faire du blanc, on a découvert un monde nouveau qui s'ouvrait devant nous. Donc, on a retravaillé l'acidité des vins pour avoir un support acide et pour pouvoir garder des vins un peu plus longtemps. Donc, c'est très intéressant. Ça nous a inspiré aussi pour les rouges. Et aujourd'hui, c'est vrai que les rouges sont de plus en plus sur la fraîcheur, sur la vivacité. On parle beaucoup de fraîcheur. C'est même galvaudé comme terme, mais cette fraîcheur, finalement, on l'a travaillée d'abord sur nos blancs, on l'a redécouvert sur nos rouges. Et aujourd'hui, on n'a pas peur de dire qu'on a vraiment un terroir qui est très intéressant pour les blancs, et même des blancs de garde, puisque là, on est en train de déguster un blanc 2023. On a parlé d'élevage barrique, d'élevage en cuve. Ça nous est arrivé cet été de goûter des millésimes un peu plus anciens. On n'a pas à rougir par rapport à d'autres appellations beaucoup plus prestigieuses. Donc, les vins du Languedoc montent en gamme et on en a la certitude et l'exemple encore aujourd'hui.
1: Et avec quoi alors avec quoi on mange ça alors ?
0: Avec quoi on mange ça, Olivier ? Avec quoi tu manges ça alors ?
2: Ah mais moi j'aime beaucoup le Villa Lucia blanc servi sur une pintade, hein, sur une volaille. C'est un vin qui va très bien se marier. Un plat un peu riche, hein, avec un peu de crème, voilà, une viande blanche en général, ça peut être du veau. Un poisson également, hein, bien sûr. Et sinon, un fromage sec aussi, j'aime bien, comme un comté, par exemple.
1: Oui, on imagine bien un petit fromage de chèvre qui vient d'Écosse là-dessus, avec l'acidité du Villa Lucia, c'est vraiment canon. Eh bien, écoutez, merci à tous les deux de m'avoir, en tout cas, reçu chez vous. Et puis, en tout cas, bonne dégustation à tout le monde. Merci à vous.
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1: Nouvelle chronique vin sur millésime bio. On est à l'abbaye de Valmagne, à côté de Montpellier, entre Montpellier et Sète, on peut le dire. Super vin que j'ai sélectionné pour vous, chères auditrices et auditeurs. Turenne 2022 en grès de Montpellier. À l'époque, encore Languedoc grès de Montpellier. Mais avant de commencer, on va demander à Roland Dallaine, le vigneron, on peut dire ça comme ça, du domaine. Roland, est-ce qu'avant de commencer, vous pouvez nous présenter l'abbaye de Valmagne, le domaine ? Qu'est-ce que c'est ?
5: Alors l'abbaye de Valmagne, c'est un domaine familial qui est dans la famille depuis 1838. C'est le comte de Turenne qui a acheté l'abbaye en tant que domaine viticole. C'est une abbaye cistercienne qui date de 1139. Et aujourd'hui, c'est géré familialement. Donc moi, je m'occupe des vignes et du restaurant. Et mon père et ma sœur s'occupent du monument historique.
1: Ok. Et donc, ouais, c'est vrai que l'abbaye est assez connue pour le tourisme. Hein. C'est un haut lieu de notre région, notre département. Et niveau domaine, faites-nous la carte d'identité du domaine viticole.
5: Eh bien, en fait, aujourd'hui, nous, on se base sur trois terroirs. Donc voilà ce qu'il faut avoir en tête. C'est les terroirs au sud de l'abbaye qui sont les terroirs profonds qui font les vins de pays. Et on a les terroirs sur les côtés de l'abbaye qui sont sur une roche calcaire et qui donnent beaucoup de fraîcheur au vin. Et enfin, le dernier terroir, c'est au cœur des garrigues, derrière l'abbaye, sur des argilites rouges.
1: Vous faites combien de cuvées alors au domaine ?
5: On a entre 10 et 12 cuvées selon les millésimes.
1: Et vous êtes passé du coup en bio depuis quelques années et en biodynamie. Présentez-nous un peu pourquoi se diriger vers le bio et ensuite vers la biodynamie.
5: Alors en fait, on est passé en bio en 99, c'est mon père qui a fait la conversion. Donc ça va faire bientôt 30 ans qu'on est bio. Lui, il est passé bio parce qu'on avait retrouvé dans la source des marques d'engrais chimiques et ça ne lui convenait pas. Et il a eu tout à fait raison. Moi, quand je suis rentré au domaine en 2017, avant j'étais agent parisien et je goûtais beaucoup de vin en biodynamie. Du coup, j'avais un peu cette appétence pour cette mode de culture. Je l'ai essayé sur plusieurs parcelles, j'ai été convaincu et depuis 2023, je suis en conversion vers le label Biodivin.
1: Okay. Et comment ça se passe cette conversion alors ?
5: Très bien. Je pense que passer de... Quand on maîtrise bien le bio, c'est plus facile de passer de bio à biodynamie que de conventionnel à bio. Biodynamie, ça demande de passer, de bien maîtriser le bio et de passer quand même des préparations. Et si on est équipé, ça se fait bien.
1: Alors, parlons de cette conversion à Biodivin. Déjà, pourquoi avoir choisi Biodivin ? Et est-ce que peut-être vous pouvez nous dire comment ça se passe concrètement dans les faits, peut-être administratif d'ailleurs, cette conversion vers ce label ?
5: Bon, en fait, moi, je suis passé chez Biodivin parce que j'avais un ami, le domaine de la Marelle, Frédéric Porot, avec qui j'ai échangé beaucoup, qui était déjà adhérent Biodivin, et qui m'a dit, bah, écoute, si tu veux, moi, je peux te parrainer. Donc, c'est comme ça que je suis rentré dans l'association. Et depuis 3-4 ans que je suis dans l'association, en fait, c'est beaucoup basé sur les échanges. Il y a un cahier des charges qu'il faut respecter, mais qui fait preuve d'assez de souplesse, parce qu'ils savent qu'à la fin de la journée, on est quand même des agriculteurs, et qu'on ne peut pas appliquer à un moment donné une préparation. Donc c'est ce qui permet au sein de Biodivin de pouvoir avoir de plus en plus d'adhérents et que moi je puisse travailler sereinement.
1: Bon, revenons à la cuvée Turenne 2022. Bah, je vous laisse nous la présenter, sa carte d'identité, comment elle est faite, voilà, comment c'est au nez et en bouche.
5: Alors Turenne, d'abord il faut savoir que c'est notre cuvée farm, parce que c'est notre aïeul qui, en 1838, a acheté l'abbaye. Donc c'est vraiment la cuvée qui est la plus connue du domaine. Sur le millésime 2022, donc c'est un millésime très chaud. Je pense que c'est un des millésimes les plus chauds qu'on ait connu. On a eu une canicule tout l'été. Et moi, je suis surpris de voir la fraîcheur qu'il y a dans ce vin. Alors c'est peut-être dû au mode cultural, notamment à la présence de l'herbe et la biodynamie. J'ai assemblé une majorité de grenache sur 2022. Que j'ai mis avec du Mourvèdre, un peu de Syrah et du Morastel. Et j'ai décidé cette année-là de les élever dans des barriques de 80. Et une partie cuve et une partie dans ces barriques de 80.
1: Bon, et niveau saveur, odeur saveur, c'est comment alors ? Racontez-nous.
5: Bah, c'est la garrigue. Nous, en fait, on essaye de travailler de manière à ce que le vin soit fidèle au terroir. Donc il faut imaginer que les parcelles de la cuvée de Turenne, elles sont vraiment au cœur du thym, du romarin, des cyprès, chêne vert, chêne kermès. Donc on retrouve ces arômes en bouche. On va aussi retrouver le fruit, notamment du grenache, donc c'est les fruits rouges. Et l'idée, c'est que tout se mêle et tout en équilibre. Et qu'il y ait de la fraîcheur, notamment qui est amenée par les terroirs. Et tout ça fait un vin harmonieux.
1: Bon, vous êtes situé à Montagnac, c'est ça ?
4: Montagnac, une Vilvérac.
1: C'est quoi la ville ?
4: Vilvérac.
1: Bon, bah, retrouvez l'abbaye de Valmagne à Vilvérac, ouais. Entre Sète et Montpellier, pour découvrir les vins du domaine. Merci à vous en tout cas.
5: Avec grand plaisir.
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ce qui me fait rire, c'est quand j'entends « C'est naturel, donc excellent, un don de la terre, notre maman. » C'est une vraie manie maintenant de faire l'écolo à

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4: Et bonjour, c'est Clémentine, bienvenue dans l'émission sur les chemins de la création. Et aujourd'hui, je suis en bonne compagnie puisque je suis accompagnée de Philippe et de Anakim. Et évidemment de Elsa, mon acolyte, qui est non loin de moi dans les studios de Divergence FM. Bonjour et bienvenue.
12: Bonjour.
4: Merci d'être présent pour discuter ensemble de ce sujet qui nous rassemble, la création. Dans un premier temps, je vais vous demander de vous présenter tout simplement. Qui êtes-vous? Que faites-vous? Vous pouvez nous dire des bêtises si vous avez envie. C'est pas obligé d'être l'entretien d'embauche sérieux. Allons-y, l'un ou l'autre.
13: Je commence. Alors moi je m'appelle Philippe Fennec, comme l'animal. Ça s'écrit pas tout à fait pareil, mais ça se prononce pareil. Et je suis amuseur public avec des dessins. J'essaie de faire rire les gens à travers des dessins. Depuis une vingtaine d'années, je fais de la bande dessinée.
4: De la bande dessinée principalement ou uniquement?
13: Oui, uniquement de la bande dessinée. Oh, ça m'arrive de faire de l'illustration. J'ai eu fait pendant longtemps des jeux dans les magazines, des trucs comme ça, mais là, maintenant, je fais quasiment plus que de la bande dessinée.
4: D'accord. Et t'as dit comment? Amuseur de...
13: Amuseur public.
4: Amuseur public. Voilà. Super, merci. Et toi, Anakim, qui es-tu?
12: Qui suis-je? Eh ben, artiste, musicienne, compositrice, interprète. C'est des noms à rallonge, mais globalement, je suis chanteuse, j'écris mes chansons. Et j'ai été un peu dans le dessin avant, mais là, c'est la musique qui est en priorité.
4: Ok, et tu joues aussi d'un instrument?
12: Oui, enfin, un peu de piano.
4: Le chant est un instrument, mais...
12: Oui, voilà, le chant, on va dire que c'est un peu le premier instrument, mais sinon, guitare, ukulélé, piano, voilà.
4: Super. Et ensuite, on va rentrer dans le vif du sujet avec cette question qui me tient à cœur en début d'émission, c'est à savoir quand est-ce que la création entre dans vos vies, respectivement? Quand est-ce que ce soit... Vous qui vous mettez à créer quelque chose et que vous preniez conscience qu'il y a un acte de création qui est là, ou bien devant un spectacle, je ne sais pas, quelque chose qui vous touche, en fait. Quand est-ce que le lien se fait avec la création?
13: Alors moi, j'ai l'impression que c'est tout le temps, en fait. C'est-à-dire que la moindre chose qui va se passer devant moi, la moindre personne qui va marcher dans la rue... va éveiller en moi quelque chose de créatif, c'est-à-dire que je vais analyser sa démarche, je vais analyser son physique. Et alors, ce qui fait que je suis hyper physionomiste, je peux me rappeler des gens des années après, parce que j'ai tendance à caricaturer et à dessiner tout le monde instantanément, en fait. Donc oui, je vois un petit peu tout m'apporte de la création, en fait, de la créativité, je veux dire. Je crée dans ma tête dès que je vois quelque chose, même si je ne le mets pas forcément en application derrière, mais ça va peut-être me resservir 6 mois plus tard, 1 an plus tard, quand je vais dessiner une planche où je vais avoir besoin d'un personnage, je vais me rappeler de ce gars-là que j'ai croisé à la plage ou de cette fille que j'ai vue dans la rue et qui a eu une démarche particulière, un physique particulier. J'ai l'impression que c'est tout le temps, en fait. Je pense qu'on vit création.
4: On respire création.
13: Oui, c'est ça.
4: Et tu saurais dire quand est-ce que tu te rends compte que tu as ce regard particulier, en fait, qui te permet... Enfin, tu parles d'un regard. Donc, quand est-ce que ça rentre dans ta vie enfant, après, enfin, quand, est-ce qu'il y a une bascule ou pas du tout? Ou ça se fait comme
13: J'ai toujours créé. Pour ma part, j'ai toujours... Alors, j'ai toujours dessiné, déjà. Ça a toujours été quelque chose qui m'a porté, en fait. Hein. J'étais un enfant assez solitaire et le moyen de m'occuper, c'était de dessiner, de jouer aussi, parce que je jouais beaucoup. Moi, j'étais fan de Playmobil, Team Playmobil, pas Team Lego. Je

0: Désolé pour les petits bégayements. Mais du coup, je créais des histoires déjà à l'époque, je racontais des histoires, j'embêtais mon frère parce que je voulais que ça se passe de telle façon et pas d'une autre manière. Donc on se disputait souvent parce que j'aimais créer. Et puis après, j'ai découvert la musique aussi. Hein, donc j'admire toujours les musiciens parce que c'est quelque chose que j'aurais aimé faire. Et puis j'ai découvert le cinéma, et puis j'ai découvert, finalement, c'est la BD qui l'a emporté, mais ça a toujours été comme ça. Je sais pas, j'imagine que toi, c'est un peu pareil depuis.
1: Ben ouais, ça me parle bien ce que tu dis sur. C'est un peu comme un prisme de réalité. J'ai l'impression que moi, ça s'est fait très tôt enfant parce que beaucoup dans la lune et beaucoup de. Ouais, de. Entre la réalité et le rêve un peu tout le temps. Et du coup, je pense qu'il y a plein de choses qui se mélangeaient et ça crée des images et des mondes et du coup l'obsession de vouloir le rendre ben soit sur papier avec le dessin mais la musique ça a été beaucoup plus tard mais quand j'ai découvert aussi qu'on pouvait le faire avec la musique je me suis dit waouh ça c'est trop bien c'est encore plus rapide que le dessin pour moi du coup je me suis dit il faut que je trouve tous les moyens pour exprimer
2: Donc ça part une volonté d'exprimer quelque chose et toi d'abord t'as rencontré le dessin, c'est ça?
1: Je pense qu'en premier ça a été le dessin le plus. Et créer des petits mondes aussi pour mes Playmobil et mes jouets. Pareil, j'étais pas mal seule. Enfin, famille nombreuse et seule, c'était deux endroits différents. Et il y avait tout un espace où il fallait que je m'invente des mondes, quoi. Et donc, ouais, aménager des espaces. J'investissais beaucoup de pièces de la maison, avec des cabanes et des trucs. Mais ouais, le dessin, ça a été le premier, on va dire, médium, quoi.
0: Je remarque que souvent quand je parle avec des collègues artistes et tout, on a tous plus ou moins ce background-là, en fait. Je ne vais pas dire que c'est une généralité, mais il y a souvent ce côté enfant un peu dans la lune, un peu solitaire, qui a besoin de s'occuper et qui est de créer. Moi, c'est pareil, j'investissais beaucoup de pièces de la maison, j'avais des Playmobil partout, j'avais des dessins partout, j'avais des crayons partout. J'ai l'impression que je me reconnais dans ce que tu dis là. En fait, je trompais l'ennui en faisant autre chose, quoi. Et souvent, c'était la créativité, quoi. Et c'est vrai qu'aujourd'hui, je vois souvent les parents qui veulent à tout prix que les enfants ne s'ennuient pas. Et j'essaie de leur dire que c'est une erreur parce que s'ennuyer, c'est aussi des fois créer, quoi.
3: Et comme vous avez en commun tous les deux le dessin, est-ce que vous vous souvenez de ce que vous sortez de vous? En premier, quelles sont vos inspirations dans vos dessins? Qu'est-ce que vous mettez? Qu'est-ce que vous dessinez?
1: Un des dessins dont je me souviens, c'était un village de champignons dans les arbres avec des maisons champignons. Des petites miniatures, vraiment, toujours des petits détails, des mini boîtes aux lettres, des mini trucs. Je me souviens de ce dessin-là en particulier.
0: Moi, les plus vieux dessins dont je me souviens, c'était des volcans. J'étais passionné de volcans quand j'étais gamin, donc je dessinais des volcans, mais je dessinais toute l'évolution du volcan. Donc je commençais un dessin avec où je faisais la terre plate, en fait, et puis petit à petit, je faisais une terre qui s'ondulait, puis après le volcan qui s'ouvrait, la lave qui sortait, et les gens qui couraient. Donc c'était une espèce d'animation, mais pas du tout animée, hein. C'était animé dans ma tête, mais c'était un dessin évolutif, quoi. Ça, je pense que c'est les plus anciens dessins dont je me rappelle. C'était ma grand-mère qui me gardait à l'époque, elle travaillait à la maison, et pour que je la laisse tranquille, elle me donnait des feuilles. Elle me disait, il fait des dessins. Et puis moi, j'avais l'impression que c'était super. Je faisais plein de dessins, j'avais plein de feuilles partout. Et elle, pendant ce temps, elle travaillait tranquille, quoi. Donc c'est comme ça que j'ai commencé à dessiner, quoi.
2: Et en parlant de dessins évolutifs, est-ce que le fait qu'il y ait une certaine continuité, une certaine évolution d'une œuvre à l'autre, entre guillemets, est-ce que c'est quelque chose qui a sa place dans vos créations ou pas du tout? Par exemple, est-ce qu'une chanson peut parfois t'amener à une autre? Est-ce qu'il y a des liens comme ça que vous conscientisez ou pas, de façon plus globale, quoi?
1: Ouais, je pense qu'il y a des liens entre tout. Et souvent, j'ai imaginé mes chansons par couple, comme si elles pouvaient fonctionner en duo ou qu'il y aurait une face A, une face B. Je sais pas si ça se répond vraiment, mais en tout cas, c'est des ponts. J'aime bien faire des ponts entre les choses, et ça peut être entre deux chansons, mais entre aussi deux formes artistiques complètement différentes aussi. Des chansons qui viennent d'images ou de films ou de dessins ou de conversations. Donc ouais, il y a des liens, je pense.
2: Et toi, ça te parle du coup à
0: Oui.
2: le volcan
0: Ah
2: dans
0: oui,
2: ton
0: ça
2: enfance,
0: forcément, il y
2: mais
0: avait le
2: par la
0: volcan,
2: suite?
0: De par mon métier, le fait de faire de la bande dessinée, oui, ça appelle de la suite, en fait, puisque j'ai deux séries en cours depuis quelques années. Donc, il y a forcément, ça induit une suite. C'est comme une histoire qu'on raconte sur le long cours, en fait, hein, une bande dessinée. Il y a les épisodes, chaque album est un épisode, mais forcément, les lecteurs et lectrices veulent les épisodes suivants. Donc, oui, il y a une continuité. Mais comme dit Anakim, je pense que quand on aime l'art en général, quand on aime la culture, la création en général, tout se rejoint, parce que je fais un peu de musique aussi. Alors moi, c'est vraiment de façon personnelle. J'aime bien créer aussi. Là-dessus, je suis un très mauvais musicien, mais j'aime bien composer, bizarrement. Et ça se rejoint aussi, en fait, parce que ça va m'être inspiré par un film. Tu parlais de films aussi. Il y a des plans dans la bande dessinée où je vais m'inspirer de films aussi. Je vais faire des clins d'œil. Quand je fais de la musique, ben c'est une musique de film qui va m'inspirer aussi certaines musiques. Je pense que cette espèce de cercle, hein, tout le temps, enfin, chaque art inspire un autre. Enfin, j'ai cette impression-là, quoi.
3: Mmh. Cette notion de public qui attend la suite de tes histoires, en fait, je me pose la question, comment est-ce que tu conjugues la volonté de raconter quelque chose et la nécessité de continuer à raconter l'histoire pour le public? Comment tu fais ça?
0: En fait, je le conscientise pas. Ça me paraît logique, en fait. C'est pour ça que je me suis présenté comme amuseur public plutôt qu'artiste. Souvent, on parle je suis artiste. Pour moi, c'est quelque chose de différent. Parce que moi, mon but, c'est d'amuser les gens. C'est de raconter une histoire qui est intéressante, d'essayer de les faire rire. Si je peux faire les deux, c'est le top, en fait. Mmh. Et ça, je me rends compte quand je rencontre les lecteurs, lectrices, qu'ils soient adultes ou enfants, en dédicace. Je me rends compte si ça a marché, ce que j'ai fait ou pas. Plus que le côté artistique, où pour moi, quelqu'un d'artiste, c'est quelqu'un qui met quelque chose qui est au fond de lui, c'est une démarche beaucoup plus personnelle, alors que moi, c'est plus une démarche pour les autres. Je prends énormément de plaisir à ça, en fait. Hein, il n'y a rien de psychologique, il n'y a rien de philosophique dans ce que je fais. Moi, mon but, c'est vraiment d'amuser la galerie, quoi. Si je peux
2: la
0: le faire grâce à moi...
2: La galerie, en plus, oui. Au niveau des dessins, c'est nickel, quoi.
0: C'est
2: si je peux me permettre,
0: oui,
2: une petite vanne.
0: Bravo. Je préfère ça que tu dises qu'il me manque une case, tu vois.
2: Ce serait une très bonne vanne aussi pour faire de la BD.
3: et toi, Anakim, t'as quelle place dans ton art pour le spectateur, enfin pour la personne qui écoute? J'allais dire le spectateur, mais pas forcément.
1: Ben, c'est tout un processus. Qui se fait en continu parce que il y a toujours les retours des personnes, ça peut être très réconfortant et encourageant pour continuer ce qu'on est en train de faire, mais souvent ça questionne. Moi je fais souvent des chansons tristes, mélancoliques, et il y a des gens qui sont un peu dérangés par ça, par exemple, donc qui vont dire ah, ça serait bien d'avoir un truc qui bouge un peu. Moi, je comprends pas comment je peux faire un truc qui bouge. Pour moi, c'est pas possible parce que c'est pas mon moteur, quoi, pour créer. Donc, du coup, c'est un peu un challenge de continuer de s'écouter ou du moins de faire, pas pour faire et pour rendre quelque chose qu'il faut rendre, mais pour faire parce que je peux pas faire autrement que de sortir ce qu'il y a besoin de sortir. Et du coup, il faut être vraiment très... Enfin, j'essaye d'être le plus sincère avec moi-même, quoi. Et oui, il se trouve que potentiellement, ça va être hyper triste, hyper badant. Et c'est très bien comme ça.
3: Donc en fait, tu sors d'abord ce que t'as envie de sortir. Et si ça touche le public, tant mieux.
1: Oui, voilà. En tout cas, j'essaye d'être fidèle à ça.
3: Ok.
1: Et parfois, j'essaye aussi de faire bien. Et je trouve que ça marche moins bien d'essayer de faire bien. Enfin, c'est un mélange, je sais pas, c'est aussi tout un travail, hein, c'est des exercices et tout.
3: C'est quoi faire bien?
1: Ben, je pense qu'il y a tout un... C'est un métier très complexe qui demande plein de compétences aussi, donc c'est à force de comprendre des choses et manier la matière, quoi. C'est comme sculpter ou quoi, il faut rentrer dedans, voir comment ça marche, et puis après de là, on peut ressortir des formes assez chouettes. Du coup, faire bien, c'est essayer de continuer de travailler, je crois, tout simplement.
2: Et à ce propos, Anakim, moi j'ai très envie que le monde entier entende ta musique. Et je pense que tu avais envie de nous partager aussi un morceau. Est-ce que tu veux nous. Qu'on va pouvoir diffuser là et que vous allez tous pouvoir entendre. Est-ce que tu veux nous en parler en amont?
1: Oui, en fait, j'ai choisi celui-là parce que c'est la toute première chanson que j'ai écrite. Et accompagnée par un guitariste que j'apprécie beaucoup, je travaille toujours avec lui, qui s'appelle Johan Galliou. Et on a enregistré cette EP, je ne sais plus quand, parce que je suis trop nulle en truc temporel. Mais bon, je crois que c'était il y a 2 ans, mais je ne suis pas sûre. Et voilà, et ça s'appelle La Vague, et c'est une chanson d'amour. C'est une des chansons qui n'est pas trop triste de l'EP. Voilà.
2: Allez, c'est parti pour La Vague.

0: Merci pour le partage et pour ce moment de douceur.
1: Merci pour l'écoute.
0: Merci beaucoup et ça calme. Déjà, je trouve qu'on est dans un... Actuellement, là, je sens qu'on est dans une espèce de vibe quand même douce.
2: Oui, carrément.
0: Et ça fait du bien. Mais alors là, avec ton morceau, tu nous as fini par la douceur, quoi. et du coup, pour en revenir à l'inspiration, là, j'entends la lune, j'entends des vagues, j'entends vachement les éléments, il y a plein de choses comme ça. Est-ce que ça, c'est... Enfin, d'où elle vient, cette inspiration? Est-ce que la nature, elle est présente? Est-ce que ça a une importance pour toi? Tu vois, comment ça vient dans ce morceau qu'on vient d'entendre, mais aussi dans d'autres? Enfin, ça peut être aussi avec d'autres morceaux.
1: Je pense que c'est un mélange de souvenirs et aussi d'imaginaire. En fait, j'ai l'impression que quand j'écris, c'est comme si je montais un film. Et du coup, je vois des plans séquences et je crois que je décris ça. Et du coup, ça donne ça. Mais je fais pas vraiment exprès de choisir la mer ou la lune, mais c'est que c'est ça qui vient. Et souvent, il y a la mer dans mes chansons, mais j'ai jamais vécu au bord de la mer. Après, ça fait partie de ma vie aussi, les vacances petites et tout. Donc, ça doit être des choses qui restent, qui sont... Je sais pas, ça apparaît. Il faut absolument que je parle de ce que je vois. Et effectivement, il y a des éléments de nature qui viennent. Ouais, voilà, je crois que...
0: Ok, c'est plus l'espèce d'ensemble de plans-séquences et que tu vas décrire et mettre en musique, quoi.
3: Ouais. C'est super intéressant ce que tu dis, parce que quand j'ai écouté ton chanson, c'est exactement ce que j'ai eu, en fait, des plans très cinématographiques dans la tête. Donc je trouve ça vraiment étonnant que tu le composes comme ça, parce que c'est comme... Bon, en tout cas, c'est comme ça que je l'ai pris, quoi, que je l'ai reçu.
4: Moi, ça m'intéresse ton processus d'écriture. Qu'est-ce qui te... Enfin, c'est rigolo que tu dises que, en fait, t'as des images dans la tête et ensuite tu les transcris en mots, c'est ça?
1: Ouais.
4: Et tu peux nous en dire plus?
1: Eh ben, les films, le cinéma, je pense que c'est un truc hyper important dans ma vie. Ça, très jeune, j'allais au cinéma toutes les semaines et tout. Je pense que... Et j'aurais aimé faire du cinéma, et peut-être qu'un jour j'en ferai. Il me faudrait 12 vies pour faire tout ce que je veux faire. Mais en tout cas, avant d'écrire des chansons, j'ai eu la chance d'avoir une petite caméra. Et avec cette caméra, j'ai fait plein de choses, notamment j'ai fait des films. Alors, il ne faut surtout pas regarder ces films, parce que je pense que c'est une catastrophe. Mais... l'idée de monter des images et d'imaginer et de me dire « Ah tiens, je vais créer un système pour que... » je faisais des... Je sais pas, je créais des systèmes pour faire des effets spéciaux, des trucs comme ça. Enfin, en tout cas, le processus cinéma, ça a toujours fait partie de mes amusements, on va dire. Et donc, je peins et je dessine aussi. Donc la musique, je pense que c'est un peu le même processus. C'est que j'imagine des choses et j'essaye de le rendre. Et là, c'est par l'écoute. Je sais pas si ça répond trop.
4: Et la mélodie, elle vient avant ou après l'écriture?
1: Ça dépend. Quand j'ai commencé... Enfin, on dit que la bonne méthode, c'est... Une des bonnes méthodes, on va dire, c'est de commencer par la mélodie. Puis elle va, en fait, guider le reste. Et c'est super intéressant de le faire comme ça. Mais parfois, c'est autre chose qui vient.
4: Ça pose à toi.
1: Ouais, ça peut être un air de guitare qu'on a dans la tête, ou juste, je sais pas moi, un jingle d'un truc, ou la sonnerie d'un train, ou d'un truc, je sais pas, quelque chose qui vient, et puis on se dit, ah tiens, on imagine quelque chose autour, et voilà. Donc je pense que tout est bien, c'est bien d'essayer plein de méthodes différentes, de surtout pas se dire qu'il faut faire comme ci ou comme ça.
0: Et de ton côté, Philippe, est-ce qu'il y a des inspirations, des sujets comme ça qui viennent, qui te viennent d'où par rapport à ta BD de série ou d'autres projets, peu importe?
2: Alors moi, c'est différent, le processus est différent, parce que je travaille avec des scénaristes, donc ils m'envoient leur scénario et moi j'essaie de coller, de raconter avec mes dessins ce qu'ils racontent eux avec des mots. Ceci dit, après, je suis un peu comme Anakim, tout peut devenir musique, dessin, image. Moi aussi, c'est vrai que j'ai fait des études de cinéma, j'ai longtemps voulu faire du cinéma et j'espère aussi peut-être un jour en faire, mais c'est vrai que le temps passe vite et je manque de temps aussi. Et donc, en termes de créativité même, c'est pas sur la BD que je le ressens plus, c'est plus sur les à côté, en fait, les amusements. Et effectivement, ça m'arrive de prendre une caméra et de faire des effets spéciaux aussi. Je m'amuse à faire des doubles de ma fille, de ma fille qui parle à ma fille, ou enfin, des trucs comme ça. C'est des trucs qui m'amusent, en fait, tester des effets numériques, du montage, la musique aussi. J'aime bien composer, même si je ne suis pas très bon musicien, mais je fais de la musique sur ordinateur, donc j'aime bien ça. La bande dessinée, je le prends plus comme une façon de raconter ce que mes scénaristes m'envoient. Le travail d'inventivité, c'est le leur, en fait. C'est eux qui créent les histoires, c'est eux qui doivent amener les personnages d'un point A à un point B en leur faisant vivre des péripéties. Alors, ça m'arrive d'en rajouter. J'ai déjà co-scénarisé des bandes dessinées. J'adore ça, en fait. C'est vrai que je préfère me concentrer sur le dessin. J'aime bien la collaboration. J'aimerais bien scénariser. J'ai des idées de scénar, mais je ne les dessinerai pas, en fait. Parce que j'aime bien l'idée de travailler à plusieurs. Je trouve que quand mon scénariste m'envoie ses scénarios, je suis son premier lecteur. Je pense qu'il est content. Donc, la plupart du temps, tout va bien. Des fois, je fais des petites propositions qu'il intègre. Et inversement, j'aime bien avoir un premier lecteur qui est mon scénariste lorsque j'ai dessiné une page. J'adore ça, en fait. Et de la même manière, je travaille avec des coloristes aussi, parce que j'aime bien redécouvrir mon dessin avec les couleurs de quelqu'un d'autre, même si c'est des couleurs que j'aurais pas fait moi. Et ça, au contraire, j'aime bien, je donne très peu d'indications à mes coloristes, parce que j'aime bien leur laisser toute liberté. Et j'adore redécouvrir. Enfin, quand ma coloriste m'envoie une page qui est complètement différente de ce que j'aurais fait, j'en suis ravi, en fait. Je trouve que c'est là que la collaboration est la meilleure, en fait, quand on n'a pas d'imposition et que
0: puis c'est une petite surprise aussi.
2: Mais c'est ça, en fait, c'est exactement ça.
0: Carrément, carrément.
4: Comme quand t'étais gamin et que tu lisais une BD, quoi.
2: Mais alors, tu parlais dans ta chanson, tu parlais de l'enfance totalement mondée d'un enfant et tout, et je me suis dit, c'est ça, en fait, les artistes et les gens comme nous, les créateurs, sont souvent des grands enfants, et moi, toujours quand je travaille, j'essaye de plaire à l'enfant que j'étais quand j'avais 7 ans et que je lisais Astérix ou autre. Et tous les jours, je me dis, bon, est-ce que j'aurais aimé ça? Et en fait, je pense qu'il y a quelque chose d'égoïste. J'essaye de faire plaisir à l'enfant qui est en moi, en fait. C'est quand je fais de la BD, quoi.
0: Est-ce que ça t'évoque quelque chose, Anakim, toi, l'enfant?
1: Ouais, complètement. Moi, je pense que c'est bizarre de dire ça, mais je crois que c'est presque une vengeance de choses dans l'enfance dont j'ai pas pu parler. Enfin, quand on est enfant, on est noyé dans mille trucs. Donc, je crois que en comprenant ce qui s'est passé émotionnellement, je crois que l'art, ça me permet de traduire tout ce qui a pas pu être exprimé parfois, notamment parce que aussi quand on s'ennuie, qu'on est seul et tout, mais. Bon voilà, on traverse tous les humains traversent des choses plus ou moins compliquées, donc pour moi c'est une façon de plutôt de faire parler, en tout cas de faire sortir des trucs ou d'exprimer ce que j'ai pas. Donc finalement c'est plaire aussi à l'enfant, comme tu dis Philippe.
0: Est-ce que ton enfant intérieur prend une revanche quelque part?
1: Ouais, oui, il y a de ça. J'aime bien l'idée. Je crois que y a beaucoup de ça.
4: Et est-ce que ton enfant intérieur, il est fier de ce que tu fais?
1: Waouh. Pas tous les jours, c'est compliqué, mais j'essaye de me dire que de toute façon, je peux pas faire autrement, sinon la vie serait vraiment nulle.
0: C'est un joli sujet, l'enfant intérieur, et moi j'ai l'impression qu'il est toute la construction de l'enfant, que peu importe qu'on vive des choses hyper légères ou hyper dramatiques, ou enfin voilà, peu importe notre tranche de vie à ce moment-là, à quoi elle ressemble, mais je trouve que dans la création, l'enfant, il est toujours quelque part là, dans l'ombre, en coulisses. Parfois, il ressort, parfois, il saute dans la flaque, parfois, il se tait, il se met dans son coin. Enfin, il y a vraiment cette...
5: Je
2: crois que c'est ça en fait, tu as tout à fait raison quand tu parles de sauter dans la flaque, parce qu'on a tous été, quand on a été gamin, on a tous marché sur des murets en disant qu'il y avait de la lave de chaque côté et que voilà. Et je crois qu'aujourd'hui, quand on est créateur, en fait, on est encore comme ça. C'est sûr, ça m'arrive encore dans la rue de me dire qu'il y a de la lave de chaque côté. Et je pense qu'on n'a jamais quitté ce monde-là de l'imaginaire et que c'est quelque chose qui se poursuit aujourd'hui, 10, 20, 30 ou 40 ans après. Je pense que ça va encore continuer. Et donc, je pense que la comparaison est tout à fait juste.
0: Merci beaucoup. Allez, on va glisser doucement vers la fin avant d'aller sauter entre les flaques de lave. Et on va atterrir sur la conclusion, c'est le mot de la fin. Et le mot de la fin, c'est évidemment un seul mot pour... si vous deviez donner un seul mot pour illustrer votre rapport à la création, quel serait ce mot ?
1: Moi, ce serait la justice. C'est hyper premier degré. Ouais. Justice.
0: Justice.
1: Ouais.
2: Amusement.
0: Et amusement. La justice, de l'amusement.
2: Oui.
0: On est nickel. Merci. Merci beaucoup, Anakim et Philippe.
2: Merci, Clémentine.
0: Et on se retrouve, très bientôt sur les chemins de la création. Au revoir.
2: Au revoir.
1: Au revoir.
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Je ne compte pas le nombre de fois où je reviens avec des artistes que j'aime. Et c'est bien normal, n'est-ce pas? Car quand on aime, on ne compte pas. Encore sous le charme de notre balade avec Lies Van Dyck, qui nous rendait visite à Divergence. Elle s'est révélée bien en verve pour nous conter son parcours, ses influences, ses chansons. Et bien sûr, comme c'est toujours le cas quand on reçoit une artiste, on n'écoute que la moitié à peu près de la playlist préparée. Alors, comme pour un peu prolonger le plaisir de cette rencontre, nous poursuivons l'exploration de quelques titres évoqués lors de notre entrevue, parfois hors micro. À commencer par cette magnifique chanson et sa belle manière d'évoquer la vieillesse. Voici Des Rides, extrait d'Analyse, son premier album.

Voilà, j'en profite pour vous donner une info primordiale. Lise Van Dux se produira sur une scène de la 19e édition des Nuits du Chat, tout comme Ronan Luce. Alors soyez attentifs au programme du festival qui se déroulera entre le 20 et 28 novembre 2026. Donc Lise Van Dux aux Nuits du Chat. Je vous propose une autre chanson de Lise avec ce moment de poésie inspirée pour évoquer cette eau qui coule de nos émotions, ce n'est qu'une eau, est extrait de son dernier album Traits de caractère.

Voilà, j'adore ce titre, à la fois pour d'abord sa poésie, mais aussi pour son ambiance éthérée et en même temps cette magnifique orchestration. Voilà, donc Lise Vandeuk, ce n'est qu'une eau, extrait de son album Traits de caractère. Lise nous a conté sa découverte de Marie-Paul Belle et elle nous a parlé aussi de ses diverses préférences parmi les nombreux et nombreuses artistes de la chanson, dont Camille, qu'elle apprécie pour ses nombreuses qualités à la fois humaines, artistiques, son talent d'autrice-compositrice et sa grande originalité. Voici donc pour Lise un extrait de l'album Oui de Camille, sorti en 2017, Fontaine de lait.

Voilà Camille Fontaine-Delay, donc une des artistes préférées de Lise Van Dyck. Après son premier album et après son passage au Festival de Barjac en 2016, Lise Van Dyck autoproduit Musique de Chambre, un EP 5 titres qu'il est difficile de se procurer aujourd'hui, mais pas de souci, elle est venue avec et en voici un titre énergique tant par le verbe que par le style pianistique. Le piano d'ailleurs s'en souvient encore, on écoute Mamour.

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Voilà, allez, avant de quitter Lise Van Dock pour ce jour, voici un nouvel extrait de Traits de caractère, son troisième album. Et cette chanson à propos d'une de ces choses dont on se demande, mais comment ils font les autres? Et là, en l'occurrence, il s'agit des gens qui dorment la nuit.

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Allez, lors d'une autre balade précédente, on concluait avec l'album d'auto-reprise d'Alain Souchon, accompagné de ses deux fils. L'artiste s'est trouvé au cœur d'une polémique parce qu'il a exprimé, peut-être maladroitement et encore, son opinion à propos du RN en disant qu'il ne pensait pas que les gens seraient assez cons pour élire ce parti au deuxième tour. Alors, tout un tas de commentaires plus ou moins débiles ont fusé ci et là, du genre un artiste a juste à faire son boulot d'artiste, il n'a pas à porter de message politique. Et moi, bah, écoute, des gens qui peut-être ne connaissent ni Ferrat, ni Catherine Ribeiro, ni Béranger, ni Anne Sylvestre ou Lavilliers, ou encore Colette Magny, Renaud, Ferret, Brigitte Fontaine, Brassens, et, ou encore John Best, hein, et j'en passe, bref, on pourra en faire une liste comme ça de gens qui n'ont jamais manqué d'exprimer leurs opinions. Et pour en revenir à Alain Souchon, certaines de ses chansons ne laissent pas de doute sur ses positions, notamment à propos du racisme. Voici Poulailler Song, extrait de l'album Jamais Content, sorti en 77, c'était juste l'année de mes 20 ans, c'est drôle ça.

Voilà, Poulailler Song. On trouve aussi dans son répertoire des chansons moins connues du grand public, comme celle-ci datée de 72, « Qu'est-ce qu'ils ont les hommes ?», comme une critique douce et amère déjà à l'époque d'une société contemporaine où prime une certaine rigidité verticale, une mentalité illustrée entre autres par la course au gratte-ciel, mais aussi la violence, la politique spectacle et une certaine incapacité humaine récurrente à se confronter à soi-même. Une chanson qui pose en somme une question simple, pourquoi les humains s'éloignent-ils de ce qui pourrait les rendre heureux ?

Voilà, sa douce faconde et ses lignes mélodiques ont peut-être tendance à masquer la profondeur de sa poésie, comme dans « Rame », sorti en 80, où Souchon dénonce le jeu de dupes politico-économique et social dont généralement nous sommes victimes, prisonniers d'une galère engluée où on ne fait rien d'autre que de ramer vers nulle part. Et s'il y a un espoir d'avancer, il est, il me semble, lucide de penser que ça ne sera pas avec le RN, à moins d'aimer ramer pour finalement couler.

Allez, une dernière chanson extraite de son album « Au ras des pâquerettes » sorti en 99, « Petit A tombé », une allusion au sans-logis, une manière de rappeler qu'il s'agit d'une personne, une âme sous ses cartons, qui a eu sa vie semblable à la nôtre au départ, et pour qui, un moment, tout a basculé comme un petit A tombé, à qui l'on pourrait faire plus attention, essayer de savoir qui est là et pourquoi.

Voilà, petit à tomber, Alain Souchon. Allez, on change totalement de registre avec le succulent duo Bonbon Vaudou, qui sort un superbe album Épopée Métèque, intitulé de ce nouvel album, une épopée entourée de quelques invités remarquables comme dans « Fais bouger ton boule », autrement dit « Bouge ton cul » ou encore « Tortille-toi, danse et bouge-toi, ou bouge-toi de là », un titre où l'on retrouve Moussé Hakim de Zebda et René Lacaille, le père d'Oriane, chanteuse de Bonbon Vaudou. On écoute « Fais bouger ton boule ».

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1: Voilà, bouge ton boule, extrait de Épopée Métèque. Alors, à part le duo Bonbon Vaudou, Jérém Boukri et Oriane Lacaille, accompagné du trio Piment Piment, on n'y retrouve pas moins de 13 autres invités. Outre ceux déjà nommés, on peut citer Fixie, Djebaletti, Maya Kamati, Rosemary Stanley ou encore Bernard Lavilliers pour bouger ton boule sur l'histoire non moins tragique de cette chanson emblématique du chanteur Les Mains d'Or.

Elle est magnifique et terrible à la fois. Ce nouvel album est une fantastique épopée créole où se mêlent les saveurs contrastées de l'acide, du sucré, du piquant. Il fleure bon les trajectoires familiales, les voyages, les métissages musicaux et la gourmandise. C'est aussi une évocation de l'exil, un regard qui se pose entre océan Indien et Méditerranée. La douceur et l'énergie aux ambiances chaloupées ne cherchent pas pour autant à nous éloigner de la gravité des histoires de notre monde, notamment celle des migrants d'hier et d'aujourd'hui. C'est bien connu, c'est ainsi depuis la nuit des temps, le monde s'est fait avec des histoires de migration.

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0: Voilà, Épopée Métèque, titre éponyme du nouvel album de Bonbon Vaudou. D'ailleurs, au clavier, on y entendait Fixie. Allez, Bonbon Vaudou, c'est Oriane Lacaille qui a baigné dans une famille de musiciens réunionnais dont son célèbre père René Lacaille et Jérém, fils de deux psychiatres lacaniens. Ce n'est donc pas là, il me semble, qu'il faille chercher une influence musicale. Bonbon Vaudou produit un groove de haute tenue aux accents de musique traditionnelle et la rencontre entre ces deux musiciens et Rosemary Stanley était inévitable, elle qui au sein de Wati Watia's Oreille Band reprenait le répertoire du poète chansonnier réunionnais Alain Peters. Et avant de conclure ce chapitre Bonbon Vaudou, on retrouve la chanteuse de Moriarty, entre autres, parce qu'elle participe à beaucoup de groupes, invitée à chanter sur le titre « L'absence », une absence déclinée comme une influente présence.
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Voilà, vous avez écouté au cours de cette balade Lise Vandeuk, Camille, Alain Souchon et Bonbon Vaudou. Alors, bien sûr, il restait quelques titres à explorer, mais le temps qui nous est imparti ne nous permettait pas de passer les titres qu'on aurait été obligé de chanter, et ça, on n'aime pas ça. Alors, on reportera la semaine prochaine les titres comme Feu Chatterton, dont on voulait présenter quelques chansons du dernier album Labyrinthe. Allez, au revoir et bon vagabondage.

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Billy Night and Day, dans le ciel d'Arte.

cause de la guerre, les hommes de 20 ans n'aiment plus les bateaux, ni les horizons, ni la mer, ni les mots étonnants qui fleurissaient en rêve de voyage autrefois, à cause de la guerre.

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2: Maintenant, les plus grands théoriciens de la conspiration, c'est qui? 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
1: Vous allez prendre une profonde inspiration. Comme cela, très bien. Et je vais compter de 1 à 5. Et à 5, vous pourrez ouvrir les yeux parfaitement détendus et pour longtemps.